0: Bonjour et bienvenue dans les studios de Radio Vanuatu pour une nouvelle émission, un petit café avec. Voilà, le principe de cette émission, c'est que, bon, en gros, c'est plutôt le jeudi et c'est pratiquement toutes les semaines. Ben voilà, j'ai le plaisir d'accueillir quelqu'un et voilà, on prend le temps de discuter comme quand on prend un café. Voilà, on prend le temps de discuter. Et aujourd'hui, j'ai le plaisir d'accueillir Emma Politis. Bonjour Emma.
1: Bonjour Georges.
0: Tu vas bien? Ça va?
1: Oui, je suis bien.
0: Donc Emma, elle est pour un petit moment au Vanuatu. C'est une étudiante australienne qui est là donc pour quelques mois pour faire un stage et aussi pour parfaire sa maîtrise du français, mais je trouve qu'elle parle déjà très bien français.
1: Très bien.
0: Mais oui, très bien, très bien. elle est donc là pour quelques semaines, en tout cas en cours de français à l'Alliance française, voilà. Et on s'est dit que ça serait bien de participer à ce programme qui est dans le créneau francophone de Radio Vanuatu. Donc on va passer une petite heure en sa compagnie, on va parler de son parcours, de ses passions, de ses voyages, parce que c'est une grande voyageuse. Mmh. Et puis, on va aussi écouter les chansons qu'elle a choisies pour animer cette émission. Donc, Emma, quelle est la première chanson que tu veux qu'on écoute maintenant?
1: Oui, je vais choisir Nuit Bleue, je pense.
0: Nuit Bleue, voilà. Et bien, on écoute.
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0: Voilà, Emma, ben merci de me faire découvrir. Je ne connaissais pas ce titre. Toi, tu as découvert comment cette chanson?
1: Non, j'ai découvert,
0: Oui.
1: j'ai découvert la chanson longtemps,
0: Il y a
1: il y a
0: longtemps?
1: longtemps, oui, mais j'ai oublié le titre.
0: Non, mais bon, c'est très bien. Emma, toi, donc tu es, donc je le répète pour ceux qui ont raté le début de l'émission, en fait, donc Emma Politis est actuellement au Vanuatu pour quelques mois. C'est dans le cadre d'un programme qui s'appelle New Colombo, et l'idée, c'est elle vient ici pour améliorer sa maîtrise du français. Mais toi, au départ, tu n'es pas francophone, tu es australienne, c'est ça?
1: Oui, je suis australienne, je ne suis pas une
0: Tu
1: francophone.
0: n'es pas, voilà.
1: Non, mais je vais me présenter.
0: Oui, je veux bien que tu te présentes, donc
1: Ok,
0: vas-y, vas-y.
1: bonjour,
0: Oui,
1: je suis
0: bonjour.
1: Emma, je viens d'Australie, j'ai 24 ans,
0: Oui.
1: je prends la langue française il y a 3 ans,
0: D'accord.
1: mais j'ai.

0: pour 10 mois.
1: D'accord.
0: Le premier mois, je vais apprendre plus de langue avec Alliance Française pour un mois. Et après ça, je vais commencer à USP pour un semestre. J'étudie de devenir professeur d'école primaire. Et
1: d'accord.
0: Après ça, je vais faire un stage. Je ne sais pas l'exact stage, mais je le trouvais.
1: Peut-être dans une école ou pas forcément.
0: Peut-être. je ne suis pas sûre si je peux
1: aller dans les écoles.
0: Non, mais je souhaite que je peux avoir un stage avec peut-être le ministère d'éducation quelque chose comme ça.
1: Bien sûr.
0: Je dois contacter les gens pour ça, mais c'est dans le futur.
1: C'est dans le futur. Mais ouais. En attendant, c'est donc, tu prends des cours à l'Alliance?
0: Ah oui.
1: Combien d'heures par semaine?
0: Comme 15.
1: 15 heures.
0: 15 heures.
1: Ah oui, c'est intensif quand même.
0: Oui, c'est intensif, mais je dois faire plus après l'école, comme 20 heures en total.
1: Oui, c'est ça, avec des devoirs, des exercices.
0: Exactement ça.
1: D'accord. Ouais. Et puis aussi aller au ciné-club.
0: Oui,
1: voir des films en français.
0: Ce soir,
1: il y a un film au ciné-club de l'Alliance française. Le titre, c'est Fanon. Voilà, donc...
0: Oui.
1: Ben, je crois que tu y vas ce soir. Voilà. Et s'il y a des gens qui nous écoutent,
0: oui.
1: Sachez que vous pouvez y aller. C'est à 5h30 à l'Alliance française et c'est gratuit. Et le film est. C'est un film français. Il est en français, mais il est sous-titré en anglais. Voilà. Il y a les sous-titres. Subtitle.
0: Oh, en anglais.
1: En anglais.
0: Oh, ok.
1: Les subtitles. Voilà.
0: Okay,
1: il y a les sous-titres. C'est pas mal. Ça peut.
0: Oui.
1: Quand tu seras fatigué,
0: oui.
1: Tu pourras te reposer
0: dire, oui.
1: sur les sous-titres. On va écouter une deuxième chanson maintenant.
0: Oui.
1: Qu'est-ce que tu nous proposes?
0: Je pense Mélodrama.
1: Oui.
0: Oui.
1: Mélodrama.

0: Voilà, vous écoutez un petit café avec, et aujourd'hui, le petit café, c'est avec Emma Politis, qui est donc une jeune étudiante australienne qui est actuellement pour à Port-Vila pour apprendre, enfin pas apprendre, mais améliorer son français. Et puis voilà, tout un programme sur 10 mois. Emma, toi, tu viens d'Australie, tu viens d'où en Australie?
1: Ah oui, tu connais Darwin.
0: Oui, je connais. Je connais le nom,
1: oui, c'est
0: mais
1: le nom.
0: Mais je ne suis pas allé. Je ne connais pas la ville. En fait, je ne suis jamais allé à Darwin. Alors, c'est dans le nord.
1: C'est dans le nord. C'est la capitale de le Northern Territory,
0: d'accord,
1: en Australie.
0: C'est une grande ville.
1: C'est comme 50 000 personnes.
0: D'accord.
1: Okay. Oui, c'est grande en compte le reste de le territoire, de le Northern Territory. Mmh. Oui, c'est très chaud. C'est comme, c'est très similaire du Vanuatu.
0: De Vanuatu,
1: oui.
0: Ouais. C'est le climat tropical, enfin, c'est ça.
1: Exactement. Les saisons, c'est comme sèche et moyen, wet and dry.
0: Ouais, c'est ça.
1: Oui, c'est, il y a le...
0: Il y a vraiment une saison sèche ou... Parce qu'au Vanuatu, on dit saison sèche et saison humide, mais en fait, c'est humide toute l'année quand même.
1: Oui, c'est la même.
0: C'est pareil.
1: La même.
0: On dit il y a une saison chaude et une saison fraîche. Bon, OK, il fait un peu plus frais, mais
1: oui.
0: Il fait chaud tout le temps.
1: Oui,
0: c'est, ça?
1: C'est comme ça aujourd'hui, en fait. C'est chaud.
0: C'est pareil, c'est la même chose. C'est le même, donc le même type de climat. Donc, toi, tu es allé à l'école là-bas, à Darwin.
1: Oui.
0: Et tes études, tu les as faites?
1: Oui, j'ai fait des études à Darwin, mais plus de temps, j'ai fait des études en ligne, en fait.
0: D'accord.
1: J'ai fait des voyages quand j'ai fait des études. Oui.
0: Tu as fait des études de quoi?
1: Je vais devenir un professeur de l'école primaire.
0: Mmh.
1: C'est la profession.
0: D'accord.
1: Oui.
0: Et pour être professeur d'école primaire en Australie, qu'est-ce qu'il faut faire comme comme étude? C'est un bachelor? C'est comment
1: oui,
0: ça fonctionne?
1: C'est un bachelor. Oui,
0: c'est, ça?
1: C'est un bachelor d'éducation.
0: D'accord. en éducation, c'est ça?
1: Oui.
0: Ouais, c'est ça.
1: Oui.
0: D'accord.
1: C'est ça.
0: Et il faut aussi parce que pardon, au Vanuatu. Pour être enseignant, bon, il faut un niveau, donc un diplôme. Et après, on va dans une école de formation, comme training school, en fait, voilà. Au Vanuatu, c'est comme ça pour être enseignant. On fait
1: des bachelors.
0: On va, oui, on va à la School of Education, en gros, c'est ça.
1: Oui.
0: Et donc, il y a une spécialité, mais il y a aussi donc des stages dans les écoles. Il y a partie théorique et une partie pratique. C'est la même chose en
1: oui,
0: Australie?
1: Tu dois faire des pratiques. Cette année, je dois faire comme 30 jours pour les pratiques. J'ai pu faire moitié de ça en Vanuatu, en fait.
0: D'accord.
1: Et l'autre moitié, je dois faire en Australie. C'est la règle pour ça. Mais je pense que je vais faire ça avec l'école de international Port-Vila.
0: Oui, PVS, Port-Vila, Port-Vila International School.
1: Ouais, oui,
0: très bien.
1: Oui, j'organise. Je dois préparer plus pour ça, mais
0: d'accord.
1: C'est dans le plan.
0: Très bien, c'est une très bonne,
1: oui.
0: Une des très bonnes écoles,
1: oui.
0: de Port-Vila. Pourquoi tu veux être enseignant? Pourquoi tu veux être professeur des écoles?
1: Une bonne question.
0: Oui, voilà.
1: D'abord, j'aime bien les enfants.
0: D'accord.
1: Je pense que la profession est très importante. J'ai un purpose. Non.
0: Oui, un objectif.
1: Ouais. J'ai un objectif dans la vie, être une leader dans la communauté. Je pense que l'éducation est très importante pour les enfants. spécialement les choses maintenant. Les enfants sont vulnérables, vulnérables de les choses comme AI ou
0: les réseaux sociaux aussi, peut-être.
1: Beaucoup de choses.
0: L'intelligence artificielle, on est d'accord.
1: Oui, je dois être une personne qui aide
0: oui, à développer notamment le, parce que tu parles de, d'intelligence artificielle, de l'esprit critique, c'est ça? Ouais.
1: Oui, je pense que je dois juste être une personne importante.
0: Importante,
1: et
0: oui.
1: Et je pense que la profession est très importante. Et j'aime bien les enfants aussi.
0: D'accord, ok. On va écouter une nouvelle chanson. Et c'est toi qui as choisi. On écoute maintenant. C'est cette chanson-là.
1: Oh, désolé.
0: Oui, non, pas
1: Voyage.
0: De souci. C'est Voyage, pardon, excuse-moi, c'est moi. Donc, on écoute Voyage et après, on pourra parler de Voyage. D'accord?
1: Ah oui.
0: De Voyage après.

Bonjour à toutes et à tous et bienvenue dans les actualités francophones de l'après-midi sur Radio Vanuatu. Je suis Marie-Laure Ludvaun, ravie de vous accompagner pour ce point sur l'actualité en français. Éducation. Le Premier ministre appelle à une réforme du système éducatif. Le Premier ministre Chotam Napat a appelé à une réforme en profondeur du système éducatif afin d'améliorer les résultats scolaires des élèves. À l'ouverture du Forum national sur l'éducation et la formation 2026, il a estimé que malgré les investissements du gouvernement, le système doit mieux préparer les jeunes à l'emploi et répondre aux besoins du pays. Il a également plaidé pour un meilleur lien entre l'école et la formation professionnelle, tout en rappelant que près de 70% des élèves rencontrent encore des difficultés en lecture et en écriture. Pour le chef du gouvernement, ces réformes sont essentielles à l'approche du 50e anniversaire de l'indépendance du Vanuatu. Diplomatie. Le Vanuatu renforce ses liens avec la Papouasie-Nouvelle-Guinée. Le gouvernement du Vanuatu a offert un terrain à Port-Vila à la Papouasie-Nouvelle-Guinée pour la construction de sa nouvelle haute commission. La cérémonie de pose de la première pierre s'est déroulée vendredi dernier en présence du Premier ministre Papou James Marabé en visite au Vanuatu à l'occasion du 46e anniversaire de l'indépendance. Le Premier ministre Chotam Napat a salué un geste qui renforce les liens d'amitié et de coopération entre les deux pays mélanésiens. De son côté, James Marabé a annoncé que la Papouasie-Nouvelle-Guinée envisageait également d'offrir un terrain au Vanuatu pour l'installation des futurs locaux de la haute commission du pays. Défense. Un nouvel accord militaire entre le Vanuatu et la Papouasie-Nouvelle-Guinée. Le Vanuatu et la Papouasie-Nouvelle-Guinée signeront d'ici la fin du mois un nouveau protocole d'accord destiné à renforcer leur coopération en matière de défense. Le ministre des Affaires intérieures, Andrew Napoat, a précisé que cet accord permettra de développer la coopération entre la Vanuatu Mobile Force et la Papouasie-Nouvelle-Guinée Defense Force. Le partenariat prévoit notamment des programmes de formation, le perfectionnement des officiers, une meilleure coordination lors des catastrophes naturelles, ainsi que la mise en œuvre d'autres activités conjointes. Agriculture, lancement de la National Agriculture Expo 2026 à Maiwo. La National Agriculture Expo 2026 a officiellement débuté aujourd'hui sur l'île de Maiwo, réunissant agriculteurs, producteurs, entreprises et acteurs du secteur agricole, organisé autour du thème « Construire une économie rurale grâce à l'agriculture et au commerce », cette exposition vise à promouvoir les produits locaux et à créer de nouvelles opportunités commerciales pour les producteurs. Selon Loni Bong, directeur du département de l'élevage et président de l'événement, cette nouvelle formule remplace l'ancienne Semaine nationale de l'agriculture afin de mieux connecter les agriculteurs avec les acheteurs. Le directeur général du ministère de l'Agriculture, Timothy Tumukon, a souligné l'importance de développer de nouveaux marchés pour renforcer l'économie rurale. L'exposition se poursuit jusqu'au 7 août. Santé. L'Université nationale du Vanuatu et le ministère de la Santé renforcent leur partenariat. L'Université nationale du Vanuatu, ou NUV, et le ministère de la Santé ont signé un protocole d'accord destiné à renforcer les compétences du personnel de santé du pays. L'accord prévoit une coopération à long terme dans les domaines de la formation, de la recherche, du développement des programmes d'études et des stages destinés aux étudiants. Le ministre de la Santé, Robert Bonne, a déclaré que ce partenariat permettra de former une main-d'œuvre qualifiée, capable de répondre aux besoins sanitaires actuels et futurs du pays. Le vice-chancelier de l'université Jean-Pierre Niroua a souligné que cet accord favorisera l'innovation, l'enseignement supérieur et la recherche tout en contribuant au développement national. Actualité internationale. Les États-Unis ont décidé de rendre permanent
leur programme pilote de caution financière pour certains visas. 5 pays du Pacifique, dont le Vanuatu, les Fidji, la Papouasie-Nouvelle-Guinée, les Tonga et les Tuvalu, figurent parmi la cinquantaine de pays concernés. Selon les autorités américaines, certains voyageurs devront désormais verser une caution pouvant atteindre 20 000 dollars américains avant l'obtention de leur visa. Washington explique que cette mesure vise les pays présentant un taux élevé de dépassement de durée de séjour ainsi que certaines préoccupations liées à la sécurité, à l'identification des voyageurs et au partage d'informations. Côté sport, les Jeux du Commonwealth de Glasgow 2026 se sont achevés en Écosse par une cérémonie de clôture haute en couleur, mettant fin à 10 jours de compétition réunissant les athlètes de 74 nations du Commonwealth. L'Australie termine largement en tête du classement général avec 171 médailles, dont 70 en or, 45 en argent et 56 en bronze, confirmant une nouvelle fois sa domination dans cette compétition. Et pour clore ce bulletin, la météo. Un temps partiellement nuageux à nuageux est prévu sur l'ensemble du pays, avec des conditions venteuses et quelques averses légères isolées possibles sur certaines îles. Des vents de secteur sud-est, faibles à modérés, parfois soutenus, souffleront sur l'ensemble de l'archipel. Température maximale à 24 degrés Celsius au sud et 28 au nord, minimale cette nuit, 14 degrés Celsius au sud et 24 au nord. Et voilà qui conclut ce bulletin d'information francophone. Merci de votre écoute et excellente après-midi à toutes et à tous.

0: Voilà, Emma, tu nous as permis donc d'écouter le titre Voyage. Toi, tu aimes les voyages, c'est
1: Oui,
0: ça?
1: et j'aime beaucoup de
0: Et
1: voyages.
0: j'ai cru comprendre que ces dernières années, tu as voyagé, pas mal
1: Oui,
0: voyagé, pendant 4 ans, c'est ça?
1: 4 ans, oui, c'est trop long.
0: Ben oui. Et pourquoi tu as voulu
1: Oui,
0: voyager?
1: oui.
0: Et dis-nous dans quel pays tu es allé aussi.
1: Oui, je vais à Darwin, comme tu connais
0: Oui.
1: déjà. Darwin, c'est petit, c'est pas beaucoup de choses à faire à Darwin. Quand j'ai devenu,
0: Oui.
1: j'avais 20 ans.
0: Oui, quand tu as 20 ans.
1: À ce moment, j'ai stoppé mes études. J'ai commencé mon première année à
0: À
1: l'université,
0: l'université.
1: mais j'étais confuse et ça c'est la chose que j'ai voulu. J'ai fait des voyages.
0: Tu t'es dit, je m'arrête un peu et
1: Oui,
0: je pars.
1: je pars. Quand j'étais jeune, toujours je voulais faire des voyages. Donc j'ai fait ça pour 10 ans. La première fois, j'ai fait
0: D'accord.
1: un grand voyage. Et après ça, je reviens
0: Tu es revenu,
1: d'Australie.
0: oui.
1: J'ai revenu d'Australie et j'ai resté pour 4 mois et après j'ai fait un voyage encore pour une année et j'ai fait aussi encore j'ai
0: Donc, tu es
1: fait
0: reparti encore pour un an.
1: Oh, oui, en anglais, il y a un mot, j'ai le travel bug. Il y a un mot en
0: Oui,
1: français.
0: le virus du
1: Le
0: voyage.
1: virus, oui,
0: Le
1: c'est
0: virus du
1: ça.
0: voyage, c'est ça.
1: J'ai un virus de voyage.
0: Et tu es allé, donc quand tu es parti la première fois, 2 ans, c'est ça?
1: La première fois, c'est
0: Ouais.
1: pour 10 mois.
0: Dis-moi, dis-moi.
1: Désolé,
0: D'accord. Non, non,
1: dix
0: mais
1: mois.
0: pas de souci. Et du coup, tu as choisi d'aller où pour ton premier voyage?
1: Mon première destination, c'était Grèce parce que
0: D'accord.
1: j'ai la famille ma famille vient de Grèce. J'ai un
0: Politis,
1: oui
0: ça
1: tu
0: sonne grec, hein, c'est
1: oui
0: ça.
1: tu sais
0: Ouais.
1: et j'ai pas plus de plans après ça. C'était spontané. C'était
0: D'accord.
1: spontané. J'étais en Europe pour 3 mois et après j'allais en Southeast Asia.
0: Asie du Sud-Est, ouais,
1: Et
0: c'est ça?
1: aussi, j'ai un visa de travail en Japon.
0: D'accord.
1: Oui, le voyage, c'était très random. Je sais pas.
0: Et du coup, quand tu es parti en Europe, enfin, donc tu as visé d'abord la Grèce.
1: Grèce.
0: Et tu avais de la famille là-bas encore ou pas?
1: Oui, j'ai un pas mon grand-mère et grand-père, mais mon grand-père, le
0: Le frère
1: frère
0: de
1: de
0: ton
1: mon
0: grand-père,
1: grand-père. Oui,
0: d'accord.
1: c'était la première fois que je l'ai vu. Je l'ai
0: D'accord.
1: vu, oui. C'était
0: D'accord. Et tu as aimé la vie en Grèce, notamment,
1: Oui.
0: la culture?
1: Oui.
0: Oui.
1: Récemment, j'ai revenu
0: Oui, tu es retourné
1: en
0: là-bas?
1: Grèce. En fait, j'ai reçu le passeport de Grèce.
0: Ah, très bien.
1: Maintenant, je suis européen.
0: D'accord. Ok.
1: C'est random aussi. Mais j'aime bien la Grèce.
0: D'accord.
1: Je sais qu'il y a une école d'international en Grèce, en les îles Crète. Tu
0: D'accord,
1: connais
0: oui.
1: de l'île? Oui, peut-être dans la
0: Peut-être un jour,
1: future.
0: ce serait
1: Oui,
0: un
1: c'est
0: bon
1: en
0: plan,
1: possibilité.
0: effectivement. Et après, donc tu disais que tu es allé en Asie du Sud-Est, c'est ça?
1: Ah oui,
0: Et
1: Sud-Est.
0: dans quel pays précisément?
1: La première fois, Thaïlande, après à Vietnam, et
0: Vietnam, ouais.
1: après Bali, bien sûr,
0: Bien sûr,
1: je suis
0: voilà.
1: en Australienne. C'était la première fois, mais maintenant, aussi j'ai visité Laos,
0: Oui, le Laos,
1: Cambodge,
0: Cambodge.
1: Singapour, Malaisie, Timor-Leste,
0: Ouais,
1: comme
0: le Est Timor, le
1: Estimo,
0: Timor-Est, pardon, ouais.
1: Timor-Est. Oui, c'était pour le. Oh, aussi, Land, comment on dit? India.
0: L'Inde,
1: L'Inde.
0: hein?
1: L'Inde
0: D'accord, ah,
1: aussi.
0: carrément, ouais.
1: J'étais là pour du moins cette année pour faire des courses de yoga, bien sûr.
0: D'accord.
1: Et aussi, après, j'ai découvert plus de la pays.
0: Quel est le pays d'Asie que tu... Alors, peut-être que tu as préféré ou lequel tu es le plus
1: Marqué,
0: touché, marqué, ouais.
1: oui. Oh, il y a beaucoup. C'est le frais. Peut-être de la Suisse. J'habitais en Suisse pour 6 mois en total dans le passé.
0: D'accord.
1: Et aussi Vietnam.
0: Vietnam.
1: C'est le pays, c'est très cool. C'est très amusant. Et aussi Grèce.
0: La Grèce, bon, ok. Donc tu as déjà un bon
1: Oui,
0: trio où tu
1: oui.
0: aimerais peut-être aller enseigner
1: Ah,
0: peut-être plus tard. Tu seras professeur
1: oui.
0: dans un de ces pays. Est-ce que tu connais la France?
1: Oui.
0: Depuis donc tu es allé
1: Oui.
0: récemment, ouais?
1: Ah oui, en avril, j'étais en France
0: D'accord.
1: pour un mois, un mois.
0: Un
1: Un
0: mois?
1: mois, oui, à Biarritz.
0: D'accord, très bien.
1: J'étais une volontaire dans une auberge
0: D'accord.
1: parce que c'était mon but d'améliorer mon français. J'ai reçu le travail d'être une volontaire.
0: Ben, très bien. Tu as aimé?
1: Oh oui!
0: Et Biarritz, en plus,
1: Oh
0: c'est une très
1: oui!
0: belle ville.
1: Le météo à Biarritz en avril, c'était très, très bon.
0: D'accord.
1: Oui. Il fait beau plus des jours. Ah, pas plus. Most of the
0: Ouais, la
1: days.
0: plupart des jours.
1: Ah
0: La
1: oui.
0: plupart des jours. Et toi,
1: J'ai
0: tu
1: la chance.
0: surfes? Tu
1: Ah.
0: fais du surf?
1: Non, mais je vais essayer ici.
0: Tu vas essayer
1: Oui,
0: ici, voilà.
1: c'est mon plan. C'est dans mon liste, ma liste à faire à Popula.
0: D'accord.
1: J'ai fait pas. Oh,
0: Pas à Biarritz. T'aurais pu, t'aurais pu, t'aurais pu essayer.
1: C'est aussi en plus cher.
0: Oui, peut-être.
1: Je
0: Ouais.
1: dois.
0: Ici, ça sera moins cher
1: Oui.
0: pour le surf.
1: Oui, je dois savoir les gens
0: Ouais,
1: qui
0: qui
1: font du
0: surfe et
1: surf.
0: qui. Ouais.
1: Ouais.
0: On va écouter une nouvelle chanson. Et
1: Oui.
0: c'est quoi le titre?
1: Oui, c'est ma meilleure ennemie.

0: Emma, dans cette émission, on a une tradition. C'est un peu notre coutume. C'est le questionnaire du petit café. Alors pour tous les invités, j'ai les mêmes questions. D'accord? Tu es prête? La première question, tu es plutôt café, thé ou cava?
1: Je suis plutôt café.
0: Café?
1: Toujours, tous les jours.
0: Le
1: Oui.
0: cava, tu as essayé depuis que tu es arrivé?
1: Oui,
0: Une
1: une fois
0: fois.
1: déjà, le dimanche dernier, j'ai essayé avec mon ami, mais je me sens rien. Peut-être je dois essayer
0: Peut-être que
1: encore.
0: tu dois réessayer.
1: Oui.
0: Peut-être tu dois réessayer. Quel est ton mot préféré?
1: Mon préféré. Ok, j'aime bien le lettre R, alors l'aimant avec le lettre R forte. J'aime bien, comme prendre ou
0: D'accord.
1: quelque chose comme ça.
0: Ok.
1: Oui, je sais pas mon préféré en français, mais j'aime bien le R forte.
0: D'accord, avec ok.
1: Oui.
0: Quel le mot que tu détestes?
1: Oui, je sais. Mon professeur Noémie, elle sait aussi. C'est. Je vais essayer. Aéroport. Non. Aéroport. Airport.
0: Aéroport.
1: Aéroport.
0: Aéroport.
1: C'est très difficile pour
0: Je
1: moi,
0: veux
1: je
0: bien te
1: sais pas.
0: croire. Aéroport.
1: Oui.
0: Quelle est ta qualité principale?
1: Pour moi, d'être gentillesse et aussi curieuse, la curiosité.
0: La curiosité.
1: Oui, mon gentillesse et curiosité,
0: Très
1: oui.
0: bien. Quel est ton principal défaut?
1: D'être parfait, c'est pas réalistique. Je sais que je. C'est pas nécessaire d'être parfait, mais
0: Tu veux, c'est ça?
1: oui, je
0: T'es
1: veux,
0: perfectionniste,
1: oui, exactement.
0: trop perfectionniste. Quelle est ton activité préférée?
1: J'aime bien faire de randonnée quand je me sens, je veux plus de la nature. Ou aussi, j'aime faire des montages pour mes vidéos YouTube.
0: D'accord,
1: Oui,
0: ok.
1: je prends le café dans mon café et faire des montages. Aussi, avec voir mes amis.
0: D'accord, ouais, voir tes
1: D'être
0: amis,
1: avec.
0: d'être avec tes amis.
1: Oui.
0: Très bien. Ton héros ou ton héroïne dans la vie réelle?
1: Ok, j'ai pensé de ça, mais je sais pas une façon. Je pense que j'ai beaucoup
0: T'as
1: de.
0: plusieurs personnes, ouais.
1: Oui, dans ma vie, comme ma famille, mes parents, leurs copains, aussi mes amis, quand je suis triste. J'ai plaisir
0: Très
1: de.
0: bien, bah, tu as de la chance, c'est
1: Oui.
0: bien. Quel serait ton super pouvoir si tu étais une super héroïne?
1: Fait de. Pas vélo. Fait de. Vélo.
0: Ah,
1: Comment on dit?
0: voler?
1: Voler,
0: Ah,
1: voler.
0: voler,
1: Fait
0: d'accord.
1: de voler.
0: Voler, ok.
1: Oui. Oui.
0: Très bien. Quel animal ou quelle plante tu choisis comme totem?
1: Le chien.
0: Le chien?
1: Les chiens sont très heureux, toujours l'esprit positif. J'adore le chien.
0: D'accord. Quelle est ta devise? Une
1: Devise,
0: devise, ouais,
1: c'est.
0: comme un motto,
1: Oh
0: tu vois,
1: oui!
0: une devise.
1: D'être gentil de tout le monde.
0: D'accord, d'être
1: Oui.
0: gentil avec tout le monde. Très bien. Et quelle chanson tu veux écouter maintenant?
1: Nick le planète. Je choisis Nick le
0: Choisi le
1: planète.
0: titre qu'il fallait dire.
1: Tu aimes le titre.
0: Bah, très bien. On écoute.

0: parce que c'est ma raison d'être.
1: Emma, donc je te remercie de partager, d'avoir partagé avec nous ton parcours. Tu as beaucoup voyagé. Et comment tu as atterri au Vanuatu? Pourquoi tu as choisi ou pour comment ça se fait que tu es là actuellement?
2: Oui, j'ai choisi pour le pays de en le Pacifique et aussi en Asie, mais c'est mon but de m'améliorer mon français.
1: D'accord.
2: Alors il y a Vanuatu, Nouvelle-Calédonie, et aussi le dernier, c'est
1: la Polynésie.
2: Polynésie, oui, oui, la Polynésie française. Et USP était très responsif à moi. Et aussi, j'étais curieux de Vanuatu. Quand je dis oh, je vais aller au Vanuatu, les gens comme qu'est-ce que Vanuatu? Où est Vanuatu? Ne personne
1: connaît
2: Vanuatu. Moi aussi. Je pense que j'étais curieuse.
1: D'accord. Oui. Et donc là, ça fait 2 semaines, à peu près, un peu plus de 2 semaines que tu es là.
2: Oui.
1: Et quelles sont tes premières impressions?
2: Oh, les gens sont très gentils ici. Je pense ils sont peut-être un de le plus gentil. je sais qu'il y a un stéréotype que ni Vanuatu sont gentils le plus dans le Pacifique. Mais les gens m'ont dit ça. Oui, ils sont gentils. C'est mon premier.
1: Déjà, une bonne impression et un bon contact avec les gens.
2: Ouais. Oui.
1: Et qu'est-ce que tu fais comme activité en dehors? Alors, tu as les cours de français. Et à côté, tu as choisi de faire des activités.
2: Oui, récemment, j'ai acheté une
1: scooter.
2: Oui. Donc, je voudrais découvrir plus de l'île de FET. Je veux faire du surf. Je ne sais pas s'il y a les montagnes ici.
1: Oui, oui.
2: Il y a
1: l'île, elle est assez.
2: Okay.
1: Il y a du niveau, il y a de l'altitude aussi, si tu veux.
2: Oui. Oui, ok. Peut-être je vais faire une randonnée là. Aussi, je suis allée à Van Smolberg Théâtre.
1: Oui,
2: j'ai fait de la danse. Aujourd'hui, en fait, j'ai fait
1: C'était la première fois?
2: C'est mon deuxième fois.
1: Cours.
2: Hier, j'ai entendu et il m'a dit tu dois revenir demain, on va apprendre plus de la danse. Ok. Je changeais mes plans, donc j'ai pu attendre.
1: Très bien.
2: Oui.
1: Tu as bien aimé?
2: Oui.
1: C'est quelle danse?
2: C'est comme hip-hop.
1: Comme hip-hop, d'accord.
2: Oui.
1: Très bien, c'est bien. Et est-ce que pendant ton séjour au Vanuatu, est-ce qu'il y a des îles où tu aimerais aller?
2: Oui. Oh, je sais pas les des îles. Je sais pas beaucoup d'informations, mais je sais il y a Santo et Tana. Il y a un volcan. Peut-être je voudrais faire une randonnée à le volcan. Je ne sais pas beaucoup d'informations, mais je vais découvrir.
1: Tu vas découvrir, mais c'est bien.
2: Oui,
1: tu as de la chance. Tu as de la chance parce que tu as 10 mois pour découvrir
2: le
1: Vanuatu.
2: Il y a beaucoup de choses.
1: Il y a beaucoup d'îles, effectivement.
2: Oui.
1: Mais c'est vrai que, par exemple, pour faire de la randonnée,
2: Santo,
1: c'est une des îles réputées pour ça.
2: Ouais. Ah, ok, je dois aller là-bas.
1: Tu devras aller à Santo.
2: Oui.
1: Très bien. En tout cas, Emma, je te remercie d'avoir accepté mon invitation pour cette émission.
2: Merci.
1: Et merci d'avoir partagé ton parcours, Voilà, d'avoir partagé avec beaucoup d'enthousiasme. Voilà, je te remercie. On a passé, je pense, un très bon moment. Merci aussi pour la playlist que tu as confectionnée. Et je te laisse le dernier mot et puis je te laisse annoncer la dernière chanson.
2: Oui, c'est L'abeille.
1: L'abeille
2: de
1: Clara Luciani. Ah
2: oh, oui,
1: c'est ça,
2: oui,
1: hein?
2: C'est clair.
1: C'est pas la bête Porvilla.
2: Oui.
1: Ça aurait pu, mais c'est l'abeille de Clara Luciani. Merci Emma.
2: Merci.
1: Au revoir.

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0: Soyez les bienvenus, je suis ravie de vous retrouver pour cette nouvelle édition d'RFI Soir. On est ensemble pour les 30 prochaines minutes avec des reportages, des chroniques, des entretiens et de l'info bien sûr. Et à la une, nous retrouverons notre correspondante en Grèce au début de ce journal où un spectaculaire accident a eu lieu. Deux hélicoptères de lutte contre les incendies sont entrés en collision, faisant deux victimes alors que le pays est en proie aux flammes. Un nouveau bilan évoque 72 morts après l'afflux massif de migrants à Ceuta depuis le Maroc. La quasi-totalité sont retournés à la frontière, mais sur place, les services hospitaliers ont rapporté une situation catastrophique, vous l'entendrez. À la une également, Donald Trump souffle encore le chaud et le froid avec l'Iran. Il assure avoir annulé des frappes à la demande de Téhéran, sauf que l'Iran, de son côté, nie en bloc et dénonce un nouveau mensonge du président américain. Et puis, cet appel de 5000 médecins en France, il sonne l'alarme sur les injections esthétiques illégales et appelle le ministère de la Santé à prendre des mesures pour protéger les patients. Nous partons en Grèce pour débuter ce journal où deux hélicoptères de lutte contre les incendies sont entrés en collision ce dimanche, causant la mort de deux personnes. Ils participaient aux opérations d'extinction du feu, qui est décrit comme le plus dévastateur auquel les pompiers grecs ont affaire ces jours-ci. Nous retrouvons notre correspondante sur place, Emmanuel Stelz. Emmanuel, cet accident, c'est une tragédie qui vient s'ajouter alors que la situation est déjà très compliquée sur le terrain.
2: Oui, en effet, les médias grecs ont repris une vidéo provenant des réseaux sociaux qui montre l'instant de l'accident. Alors c'est impressionnant parce que c'est au-dessus d'une zone forestière qui baigne dans la fumée des incendies. On voit un hélicoptère qui vient en heurter un repart derrière et immédiatement l'engin qui est touché prend feu et descend à pic. Les deux membres d'équipage, le pilote danois et le copilote grec, sont morts alors que l'équipage du premier appareil est seulement légèrement blessé. Et puis au sol, la catastrophe est toujours en cours. En Grèce, on parle du premier méga feu de la saison. L'incendie s'est déclaré vendredi dans un secteur montagneux en Béotie, c'est au nord-ouest d'Athènes, et il progresse dans la direction de la capitale. Il aurait déjà consumé plus de 12 000 hectares de forêt et de végétation. Les vents violents et changeants avec des rafales atteignant 130 km/h compliquent grandement le travail des 500 pompiers qui sont mobilisés sur cet incendie-là. Le Premier ministre Kyriakos Mitsotakis a posté un message décrivant une situation extrêmement difficile. Il déplore notamment le fait que la Grèce s'est dotée de beaucoup de moyens pour lutter contre les incendies, mais l'intensité de certains phénomènes dépasse toute capacité opérationnelle, pour le citer.
0: Merci à vous, Emmanuel Stelz. Et les autorités grecques disent avoir arrêté deux personnes en lien avec cet incendie qu'elles auraient déclenché par négligence. La Grèce en proie aux flammes, vous l'avez entendu, tout comme l'État de Washington dans le nord-ouest des États-Unis. Et en Irak, le feu a éclaté dans un dépôt d'armes d'une importante base militaire au nord de Bagdad à cause des fortes chaleurs, tandis qu'en France, les pompiers luttent contre les incendies dans le sud du pays, notamment dans le département du Var, où un nouveau départ de feu ce week-end a parcouru près de 1800 hectares. En Espagne, on le rappelle, des dizaines de milliers d'hectares également sont partis en fumée aux alentours de Madrid. L'Espagne, où dans l'enclave de Ceuta, au nord du Maroc, la situation semble presque revenue à la normale. Madrid assure que la quasi-totalité des dizaines de milliers de migrants y ayant pénétré, la plupart en contournant à la nage le petit poste frontière qui s'avance dans la Méditerranée, sont repartis. Des mineurs, en revanche, sont restés sur place dans l'espoir de rejoindre l'Europe continentale. Cet afflux de migrants soudains reste le pire jamais vu dans l'enclave, selon les autorités locales, et son bilan humain continue de s'aggraver avec au moins 72 victimes, selon les dernières informations. Au micro de Lucille Gimbert, le président du syndicat des médecins de Ceuta raconte la situation d'urgence vécue dans la ville autonome ces derniers jours.
3: En quelques jours, plus de 50 000 personnes sont arrivées du Maroc dans notre ville de 84 000 habitants. C'était dantesque, rapporte depuis la ville autonome espagnole le président du syndicat des médecins de Ceuta, Enrique Rovira Alta. Il raconte des habitants de Ceuta cloîtrés et apeurés et des migrants désorientés qui dormaient dans la rue ou se regroupaient affamés devant les supermarchés fermés. L'unique hôpital public de Ceuta a lui aussi fait face à un afflux extraordinaire de blessés.
4: Les services d'urgence étaient totalement débordés. bombardé. Les médecins et infirmières ont reçu des noyés, des personnes avec des blessures par écrasement, avec des fractures, des personnes en hypothermie. Ils ont enchaîné les gardes sans dormir.
3: Dans un territoire, Ceuta, déjà sous-doté en matière sanitaire.
4: On n'a pas eu de renfort du ministère de la Santé. Ils ont juste suspendu les vacances du personnel et beaucoup sont revenus pour aider volontairement. Pour que vous ayez une idée, dans notre hôpital, on n'a que 4 traumatologues, par exemple. Et on a reçu près de 1500 personnes en 24 heures, contre 300 d'ordinaire.
3: Ce dimanche, le calme est revenu dans les rues de Ceuta, mais Enrique Rovidalta se souvient qu'en 2021, lorsque 12 000 migrants venus du Maroc avaient pénétré dans l'enclave espagnole, de nombreux mineurs en difficulté étaient restés ensuite pendant plusieurs mois.
0: Les précisions de Lucille Gimbert. 8 personnes tuées ce dimanche en Russie dans des frappes de drones ukrainiennes. Elles ont visé des régions de l'ouest et du centre du pays. Le ministère russe de la Défense dit avoir abattu un total de 635 drones la nuit dernière. Annonce faite au lendemain d'un attentat meurtrier dans un café de Moscou qui a fait lui 3 morts et une vingtaine de blessés. Les autorités locales évoquent un engin artisanal et l'attentat n'a pas été revendiqué pour le moment. Autre attentat survenu cette fois au Pakistan, un assaillant aurait activé son gilet rempli d'explosifs près d'un commissariat de police. L'attaque a fait 13 victimes et 22 blessés dans le district de Swat, dans le nord du pays, sans être revendiqué pour l'instant. Le Pakistan qui fait régulièrement office d'intermédiaire entre l'Iran et les États-Unis pour tenter de trouver un accord de cessez-le-feu au Moyen-Orient est sujet, eh bien, une nouvelle déclaration de Donald Trump attise les tensions après avoir menacé vendredi de frapper l'Iran très fort. Le président américain s'est dit prêt maintenant à suspendre les frappes qui devaient être lancées avec Israël. Ces frappes seraient suspendues à la demande de l'Iran et d'autres pays de la région à condition qu'un accord soit rapidement conclu. Mais à Téhéran, cette déclaration est vivement démentie. Une agence de presse évoque un nouveau mensonge de la part du locataire de la Maison Blanche. Correspondance à Téhéran de Siavosh Ghazi.
5: Selon un responsable

0: armée. Il est allé plus loin avec l'Arabie saoudite en laissant planer la menace d'une riposte contre le royaume qui est déjà la cible d'attaque des Houthis au Yémen, alliés de l'Iran. Pour Téhéran, ce sont ces avertissements qui ont fait reculer une nouvelle fois le président Trump.
1: Et sur un autre front dans la région, la défense civile palestinienne fait état de 8 morts suite aux dernières frappes israéliennes sur la bande de Gaza. Toujours donc des violences dans l'enclave côtière en dépit de l'annonce cette semaine d'un accord sur le désarmement du Hamas en contrepartie d'un retrait israélien. Au Brésil, à présent, à l'approche de la présidentielle en octobre, chaque camp se met en ordre de bataille dans les rangs de l'extrême droite. C'est le fils de l'ancien président Jair Bolsonaro, Flavio, qui se lance dans les traces de son père. Celui-ci étant détenu, on le rappelle, pour tentative de coup d'État, pour avoir cherché à se maintenir au pouvoir malgré sa défaite électorale de 2022. Et celui qui était ressorti victorieux du scrutin de 2022, Luiz Inácio Lula da Silva, dit se sentir en pleine forme pour un quatrième et dernier mandat. Âgé de 80 ans, le président sortant a donc annoncé sa candidature lors d'une convention de son parti des travailleurs à Sao Paulo. En France, à présent, ce cri d'alarme, je vous en parlais dans les titres, de 5000 médecins qui signent une tribune ce week-end dans le quotidien Le Parisien. Ils demandent à la ministre de la Santé des mesures urgentes pour renforcer la lutte contre les injections esthétiques illégales. Un phénomène qui prend de l'ampleur dans le pays, dans des salons clandestins où de faux médecins injectent des produits à l'origine incertaine et avec pour conséquence des blessures, voire bien plus, pour celles et ceux qui ont recours, Baptiste Coulon.
2: Sur les quatre derniers mois, deux décès ont été recensés. Deux femmes de 25 et 40 ans décédées après des injections dans des salons clandestins.
3: On avait prévenu les autorités qu'il y aurait des décès. Grand malheureusement, on a eu raison.
2: Ce n'est pas faute d'avoir alerté, déplore Pierre-Alain Mailleux, médecin et cofondateur du Cercle des bonnes pratiques en médecine esthétique, signataire de la tribune. Il dénonce l'inaction des autorités face à un fléau longtemps considéré comme marginal.
3: De toute façon, c'est la médecine esthétique, donc on s'en fout. Même le conseil de l'ordre à l'époque disait que la médecine esthétique n'existe pas. Donc forcément, quand on part d'un constat comme ça, ça prend du temps.
2: L'ampleur du phénomène reste mal connue. Peu de chiffres, car peu de dépôts de plaintes.
3: Les gens se cachent, les gens ont honte, alors qu'ils sont victimes.
2: Les signataires demandent donc la création d'un observatoire national de la médecine esthétique, mais surtout des sanctions plus lourdes et de la fermeté sur Internet.
3: Il faut supprimer l'approvisionnement de patients de ces gens, c'est-à-dire les comptes des réseaux sociaux, TikTok, Instagram, Snapchat, etc., et qui touchent les gens très jeunes, donc c'est dramatique à ce niveau-là.
2: C'est aussi sur Internet que ces faux médecins s'approvisionnent à des substances dangereuses, souvent originaires d'Asie.
3: Des produits qui n'ont pas le marquage CE. Est-ce que ces produits sont parfaitement stériles? On n'en sait rien.
2: Impératif là aussi de mieux les contrôler. Un travail de longue haleine, reconnaît le médecin, qui ne pourra se faire, dit-il, sans le concours des douanes.
1: Les précisions de Baptiste Coulon.
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1: Et voici ce qui vous attend pour les 20 prochaines minutes. On poursuit ce tour du monde de l'actu par plusieurs étapes dans les pays du Commonwealth, ancien territoire de l'Empire britannique. Ils organisent leurs propres jeux sportifs en ce moment. Nous irons ensuite au Pakistan où les femmes prennent le devant de la scène électro. DJ set et soirées se développent malgré les tabous et les interdits sociaux. Et pour rester dans l'univers musical, le nouvel épisode des Nuits africaines nous emmènera à Bangui, dans le bar qui a vu naître la musique centrafricaine de ces dernières décennies. Vous avez le programme. Mais avant tout, place au sport. On retrouve évidemment Pauline Guillou pour le journal des sports. Bonsoir Pauline.
5: Bonjour Sophie, bonjour tout le monde.
1: On commence tout de suite avec le Tour de France féminin, deuxième étape ce dimanche.
5: Deuxième étape et deuxième victoire pour Lorena Vibes, la néerlandaise vainqueur au sprint hier, récidive aujourd'hui à Genève. Elle conserve son maillot jaune de leader du général. L'étape du jour entre Aigle et Genève était faite pour elle. 30 km de plat après la dernière bosse, idéale pour une arrivée au sprint. La reine de l'exercice a donc lancé son effort au bon moment, mais le peloton a dû gérer une autre difficulté aujourd'hui, la chaleur. Juliette Bertel, une des coureuses phares de l'équipe, affirme avoir subi ces hautes températures. Elle s'est exprimée au micro d'Anne Dufort-Cornillier.
6: Ouais, c'est vrai qu'il fait chaud à chaque fois un petit peu plus que la météo annonce, donc c'est quelque chose quand même pas facile à gérer. On a pas mal de ravito, mais des fois c'est vrai que ça chauffait vraiment dans les bosses. On sentait que ouais, dans le dos là ça tapait bien, mais je pense qu'on a plutôt bien géré avec les filles. Et personnellement ça allait plutôt bien, donc une étape sans encombre avec Demi qui ne perd toujours pas de temps en général, donc on est contente.
5: Avec 147 km sous 35 degrés, les organismes prennent un coup. À la FDJ United Suez, tout est mis en place pour thermoréguler les athlètes. Écoutez les explications de Flavien Sonnen, le responsable de la performance de l'équipe.
7: Dès qu'en fait elles sont pas sur le vélo en course, on essaye d'avoir les systèmes de refroidissement, donc qu'on mette des poches de glace dans le cou ou ailleurs, et puis les vestes de glace. C'est vraiment des gilets qu'on met au congélateur, c'est fait de glace.

0: enfin voilà, une matière qui vient de la glace et donc du coup qui leur permet en fait de se refroidir une fois qu'elles le portent. Donc voilà, c'est uniquement pour vraiment se refroidir.
1: Et la suite du programme, donc demain, 157 km entre Genève et Poligny, arrivée en France, donc pour les coureuses qui vont franchir plusieurs côtes, avec la dernière située à 25 km de l'arrivée. Un mot du classement général, Lorena Vibes donc toujours en tête, on le disait, devant la Mauricienne Kim Lecourt, deuxième à 14 secondes. Le trio de tête est complété par une autre néerlandaise, Demi Vollering, et la française star du peloton Pauline Ferrand-Prévot, tenante du titre, est neuvième à 20 secondes.
2: Du football également dans l'actualité et le traditionnel marché des transferts entre clubs.
1: Avec le français Randal Kolo Muani qui quitte officiellement le PSG pour la Juventus Turin. L'international français finaliste malheureux de la Coupe du Monde en 2022 était arrivé au PSG l'année d'après, suscitant beaucoup d'espoir. Mais il n'avait pas convaincu, si bien qu'il a enchaîné les prêts dans d'autres clubs. La Juventus une première fois, puis Tottenham en Angleterre l'année dernière. Et c'est finalement à Turin qu'il pose définitivement ses valises.
2: Alors on parlait de Paris, Paris qui rentre dans la dernière ligne droite de sa préparation.
1: Et les doubles champions d'Europe vont jouer deux matchs amicaux cette semaine avant d'attaquer les choses sérieuses la semaine suivante avec la Super Coupe d'Europe face à Aston Villa et le Trophée des Champions face à Lens. Mais avant, dernier réglage face aux Espagnols de Majorque mercredi soir et puis face à Manchester United, un deuxième match amical.
2: Manchester United, adversaire intéressant pour les Parisiens, Pauline.
1: Oui, parce que même si c'est un match amical de pré-saison, donc sans grands enjeux, il est toujours bon de se tester contre de potentiels futurs adversaires. Les Red Devils retrouvent la Ligue des Champions cette saison après deux années loin des pelouses européennes. L'occasion de briller aussi pour l'attaquant camerounais Brian Bemo. Il a été l'auteur d'un doublé face à l'Atlético de Madrid en match amical hier et il nourrit de belles ambitions pour l'année à venir. Écoutez.
3: J'aime toujours me lancer des défis. Je ne regretterai jamais d'avoir choisi celui-ci, de venir à Manchester United. Je n'ai pas été surpris que l'on finisse troisième la saison dernière parce que je suis dans un grand club. On vise toujours plus haut. On a beaucoup travaillé pour en arriver là et l'objectif est toujours de donner le meilleur de nous-mêmes sur le terrain, de travailler dur et comme je l'ai déjà dit, nous verrons bien. En tout cas, on va vraiment tout donner.
1: Les mots de Brian Bemo arrivés à Manchester il y a un an et que l'on devrait donc retrouver face au Paris Saint-Germain la semaine prochaine.
2: C'était le journal des sports. Merci Pauline Guillou. Et du sport, il en est encore question avec les Jeux du Commonwealth qui s'achèvent ce dimanche à Glasgow, en Écosse. Longtemps vitrine sportive de l'ancien empire britannique, il reflète aujourd'hui les profondes transformations d'une organisation presque centenaire. Les identités nationales s'y affirment, mais certains membres historiques refusent désormais d'en assumer le coût, plutôt élevé, tandis que de nouvelles puissances cherchent à en redéfinir le rôle et les priorités. C'est le tour du monde des correspondants que nous vous proposons cette semaine à la découverte d'un Commonwealth moins centré sur Londres, plus fragmenté, mais aussi en pleine recomposition. Première étape au Royaume-Uni, justement, pays qui n'envoie pas une, mais quatre équipes différentes. Une pour chaque nation qui compose le Royaume, l'Angleterre, l'Irlande du Nord, l'Écosse, le Pays de Galles. Pourtant, au JO, tous concourent sous le même drapeau. Emeline Vin, vous êtes notre correspondante à Londres. Pourquoi cette division ?
4: Mais elle permet aux différentes nations britanniques d'exister, de défendre leur identité propre. C'est un peu l'idée d'ailleurs des événements culturels du Commonwealth, célébrer la diversité des membres de l'ancien empire britannique. En fait, les Jeux olympiques sont vraiment l'exception, avec une seule équipe qui rassemble l'Angleterre, l'Écosse, le Pays de Galles et l'Irlande du Nord. C'est dû aux règles du CIO, le Comité international olympique, qui stipule que, sauf quelques exceptions, seuls les États souverains peuvent participer. Mais dans quasiment tout le reste du monde sportif, le foot, le rugby, la natation, ce sont des fédérations nationales. C'est donc une manière de se différencier. D'ailleurs, chaque équipe en profite, hein, les Écossais avec leurs kilts et leurs cornemuses, les Anglais avec leurs hymnes comme Sweet Caroline. Il y a aussi un enjeu de représentation. L'Angleterre, c'est 85% de la population du Royaume-Uni. Une seule équipe britannique risque donc fort d'être principalement anglaise, au détriment de la visibilité des autres nations.
2: Alors, ces Jeux du Commonwealth se tenaient donc à Glasgow, hein, en Écosse, une des nations du Royaume-Uni. Pourtant, ils devaient initialement avoir lieu en Australie, mais l'État du Victoria a fini par y renoncer. C'était en juillet 2023, en évoquant notamment des raisons financières. Et bien, toujours est-il que les Highlands écossais semblent réussir, hein, plutôt pas mal aux athlètes australiens, car l'Australie, Grégory Pless, domine très largement cette compétition.
5: Oui, c'est une véritable razzia, avec plus de 120 médailles décrochées, dont plus d'une cinquantaine en or. L'Australie est très loin devant l'Angleterre et le Canada. Comme d'habitude, c'est notamment sur les épreuves de natation que les Australiens ont fait la différence. Mais cette année, on a aussi de très bons résultats en athlétisme. Ici, d'ailleurs, on parle même de génération dorée. Le paradoxe, c'est que ce succès, il aurait pu avoir lieu à domicile, puisque, comme vous l'indiquiez, c'est l'État du Victoria qui devait, à l'origine, accueillir ces Jeux. Le projet initial, qui était de les organiser dans plusieurs villes de province, était sans doute trop ambitieux. En tout cas, les coûts d'organisation avaient plus que doublé, frôlant les 4 milliards d'euros, beaucoup plus que les retombées économiques attendues. Et l'État du Victoria a donc décidé de renoncer à organiser ces Jeux, une annulation qui lui aura coûté plus de 300 millions d'euros. C'est dans ces circonstances que la ville de Glasgow a repris le flambeau, mais cette année, on n'a qu'une version allégée des Jeux du Commonwealth avec seulement 10 sports représentés.
2: Et on quitte l'Australie pour aller à la dernière étape de ce tour du monde des correspondants en Inde, une puissance qui, elle, a tourné la page de l'Empire britannique il y a longtemps, et sans pour autant quitter le Commonwealth. Alors que les Jeux de Glasgow s'achèvent, New Delhi s'interroge sur le présent et en même temps prépare l'avenir. Abdoulaye Rally.
6: Le quotidien de référence The Hindu pose une question qui résonne ici. Les Jeux du Commonwealth ont-ils encore un sens aujourd'hui? Son regard sur Glasgow est révélateur. En Inde, cette édition allégée des Jeux ne suscite presque aucun enthousiasme. La raison est très concrète. En supprimant le badminton, la lutte, le hockey sur gazon ou encore le cricket, les organisateurs ont retiré non seulement les disciplines qui parlent le plus à la culture sportive indienne, mais aussi celles qui avaient rapporté près de la moitié des médailles du pays en 2020. Pour autant, New Delhi reste attaché au Commonwealth. Cette puissance postcoloniale y voit un espace diplomatique anglophone et sportif, justement, car New Delhi prépare déjà l'étape suivante. 2030, les Jeux du centenaire auront lieu à Ahmedabad, qui est une grande métropole industrielle, et ce sera aussi une vitrine pour convaincre le COI de lui confier les Jeux olympiques de 2036.
2: C'était le tour du monde des correspondants. Merci à vous tous. On poursuit notre tour du monde de l'info. Prochaine étape, le Pakistan pour écouter un DJ set. C'est vrai, le Pakistan, ce n'est sans doute pas le premier pays qui vous vient à l'esprit quand on parle de musique électronique. Et pourtant, à Karachi, la plus grande ville du pays, une scène underground s'est développée ces dernières années avec une nouveauté, l'arrivée de DJ femmes de plus en plus nombreuses malgré les tabous. Car dans ce pays, aux valeurs traditionnelles, la musique religieuse et dévotionnelle occupe une place centrale et la scène électro, elle reste souvent associée à des comportements jugés immoraux et aux influences occidentales. Reportage à Karachi de notre correspondante Ondine de Gaulle.
7: En pleine nuit, dans les environs de Karachi, les basses résonnent sur la plage. Une centaine de jeunes dansent dans une villa face à la mer, éclairée par les stroboscopes. Ici, les invités ont été soigneusement sélectionnés. La fête est clandestine. Au platine, Kiara. Casque sur les oreilles, la DJ de 23 ans fait monter le rythme. Il y a encore quelques années, les femmes DJ se comptaient sur les doigts d'une main au Pakistan. Aujourd'hui, elles sont de plus en plus nombreuses à se lancer. Mais pour beaucoup, la scène électronique reste associée au monde de la nuit et à la débauche, comme l'explique Kiara après son set.
8: Comme nous vivons en République islamique du Pakistan, beaucoup de gens ici considèrent la fête comme une activité illicite. Le fait que des filles portent des vêtements courts, que des filles et des garçons se mélangent ou dansent, c'est mal vu. Une partie de la société considère que ces soirées relèvent presque de l'œuvre du diable.
7: Ces fêtes clandestines sont aussi dans le collimateur des autorités. La police multiplie les descentes au nom de la lutte contre l'alcool, les drogues ou les atteintes à la morale publique. Depuis un commissariat du centre-ville, Sayed Ali Hassan, officier de police, assume cette politique de tolérance zéro.
9: Ce n'est pas seulement illégal, ce sont des activités démoniaques. Même si ces fêtes sont organisées clandestinement, nous prendrons des mesures.
7: Pour continuer à faire la fête, un nouveau concept s'est développé ces derniers mois. Les fêtes sobres ou halal, organisées en journée. Dans une rue d'un quartier huppé de Karachi, en plein milieu de l'après-midi, la façade d'un café ne laisse rien deviner. Mais une fois la porte franchie, changement d'ambiance. Des dizaines de jeunes hommes et femmes dansent sur de la musique pop, café à la main. C'est Sarah et Jack.

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